0: civilisation qui recoupe et se détruit. Et on voit les numéros 1, 3, 5, 7 à toute vitesse. Mais je sais que le cinéma se nourrira d'excréments de ces propres photos. Waouh! Il se figera dans le pompiers académique qu'on appelle Hollywood, l'USS ou l'Italie. Pour les imbéciles mondes, unissez-vous.
1: Thank you.

0: Comment dirais-je?
1: Mais le problème, c'est que je ne me rappelle plus, je les ai mis.
2: Voilà, principal.
3: Thank you.